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1: Bonjour à tous, les béliers, votre charme sera irrésistible. Les taureaux, si quelque chose vous ennuie, dites-le tout de suite. Gémeaux, vous consoliderez les liens qui vous unissent à votre partenaire. Les cancers, vous vous montrerez moins expressifs que d'habitude. Lion, remettez-vous en question. Les vierges, ne vous épuisez pas inutilement. Balance, faites-le plein de vitamines. Scorpion, pour une fois, autorisez-vous à être paresseux. Sagittaire, des rencontres agréables vous réconforteront et vous ouvriront de nouvelles perspectives. Capricorne, dormez le plus possible afin de recharger vos batteries. Les Verseaux, préférez la détente. Poissons, il est peut-être temps de revoir vos priorités. Belle journée à tous.

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1: Bonjour à tous, les béliers, votre charme sera irrésistible. Les taureaux, si quelque chose vous ennuie, dites-le tout de suite. Gémeaux, vous consoliderez les liens qui vous unissent à votre partenaire. Les cancers, vous vous montrerez moins expressifs que d'habitude. Lion, remettez-vous en question. Les vierges, ne vous épuisez pas inutilement. Balance, faites-le plein de vitamines. Scorpion, pour une fois, autorisez-vous à être paresseux. Sagittaire, des rencontres agréables vous réconforteront et vous ouvriront de nouvelles perspectives. Capricorne, dormez le plus possible afin de recharger vos batteries. Les Verseaux, préférez la détente. Poissons, il est peut-être temps de revoir vos priorités. Belle journée.

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2: 8h10. 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
1: Bonjour à tous, les béliers, votre charme sera irrésistible. Les taureaux, si quelque chose vous ennuie, dites-le tout de suite. Gémeaux, vous consoliderez les liens qui vous unissent à votre partenaire. Les cancers, vous vous montrerez moins expressifs que d'habitude. Lion, remettez-vous en question. Les vierges, ne vous épuisez pas inutilement. Balance, faites-le plein de vitamines. Scorpion, pour une fois, autorisez-vous à être paresseux. Sagittaire, des rencontres agréables vous réconforteront et vous ouvriront de nouvelles perspectives. Capricorne, dormez le plus possible afin de recharger vos batteries. Les Verseaux, préférez la détente. Poissons, il est peut-être temps de revoir vos priorités. Belle journée à tous.

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1: Bonjour à tous, les béliers, votre charme sera irrésistible. Les taureaux, si quelque chose vous ennuie, dites-le tout de suite. Gémeaux, vous consoliderez les liens qui vous unissent à votre partenaire. Les cancers, vous vous montrerez moins expressifs que d'habitude. Lion, remettez-vous en question. Les vierges, ne vous épuisez pas inutilement. Balance, faites-le plein de vitamines. Scorpion, pour une fois, autorisez-vous à être paresseux. Sagittaire, des rencontres agréables vous réconforteront et vous ouvriront de

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huitième cette semaine, c'est The Booza. Voilà, le hit, c'est Magnetic qui gagne 3 places. En position 26, c'est Ray Dalton avec Blood Running qui ne bouge pas cette semaine. Et en 25e position, c'est Angel Fleet Justice avec What You Want. You know what you want, my friend, les hits. 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

0: Cette semaine, nous avons Ray avec Where is my husband? Je ne sais guère, mais si vous me connaissez, ces trois hits arrivent rien que pour vous sur Énergie Maurice.
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0: chouchou. Bruno Mars avec I Just Might qui perd 2 places. Et Harry Styles arrive juste avant le podium, 4ème place, avec le hit American Girls. Vous êtes dans votre émission de classement l'Euro 30 et ces hits arrivent tout de suite, rien que pour vous.
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c'est Taylor Swift avec Elizabeth Taylor. David Guetta, Teddy Swims et Tone and I avec le hit Gone Gone Gone. 13e, 12e cette semaine, c'est encore une fois Taylor Swift avec The Fate of Ophelia. 11e, Diggo avec End of the Beginning. Re, Where is My Husband? 10, 9e cette semaine, nous avons Griffin et Khalid. Feat Kaigu avec Save My Love. Et on

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